0: beaucoup. Merci.
1: Je crois que je vous ai tout dit. Il me reste encore deux ou trois petits trucs, mais je les garde pour la prochaine fois. Je ne veux pas que vous vous ennuyez. Il vaut mieux que vous partiez sur un bel accord, comme ça, par exemple. Une bonne impression. Voilà, merci.
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